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Jamon, 22h30. Un gros bonsoir à Salim. Et le prochain, c'est pour lui, à l'ancienne.

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Jamal, ça mixe. 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

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Diamant. C'est minuit.

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Un bon moment passé ensemble encore. Rendez-vous samedi prochain à partir de 21h House Dance Floor. 19h Old School Party. Samedi prochain, on se quitte sur ce morceau.

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2: À l'occasion de la fête des associations de Vauvert à la Plaine des Sports René Girard, nous avons réalisé une série d'interviews. Découvrez maintenant l'une d'entre elles.
3: Jacques Bisser, vous êtes président?
4: Non, je suis trésorier de l'entente handisport camarguaise.
3: Vous êtes partie du bureau de l'entente handisport camarguaise et on va parler du sport et de l'handicap. Oui. Et à Vauvert, on connaissait hein, Vauvert handisport et vous m'avez dit que vous aviez modifié, vous étiez un peu remis avec une autre association ou mis en tout cas, ou fusionné avec une autre association. Oui. Parlez-moi un peu de ce
4: changement. Nous gérions Vauvert handisport qui avait quasiment les mêmes membres et les mêmes dirigeants que l'association Tennis Handisport Le Gros du Roi, où on pratiquait le tennis. Vauvert Handisport, c'était plus le vélo et le ski. Et donc, plutôt que de faire deux assemblées, de faire des paperasses en double, on a fusionné les deux. C'est devenu l'entente Handisport Camarguaise. Et donc, on propose du vélo route et tout terrain. On propose donc pour les handicaps type moteur, donc vélo où on pédale avec les bras. On peut être accompagné de beaucoup de valides. On propose du tennis en fauteuil avec entraîneur diplômé et on propose du padel en fauteuil avec la même chose, entraînement hebdomadaire. Et là, on a un créneau pour les valides puisqu'on peut très bien jouer handi valide.
3: Comme derrière, j'allais dire.
4: Comme la démo qu'on voit derrière.
3: Comme la démo, non, mais là, les fauteuils sont partis, mais c'est vrai que ça, c'est une spécificité. On peut tout faire finalement.
4: Exactement.
3: Quand on est handicapé. C'est ça l'idée quand même.
4: L'idée, c'est l'inclusion, c'est qu'on peut pratiquer nos sports avec nos copains, notre famille. Perso, je joue aussi au hand en fauteuil. On peut très bien mettre des personnes valides dans un fauteuil qui jouent au hand dans notre équipe. Ça se passe très bien.
3: Et il faut quoi finalement pour mettre en place cette dynamique?
4: Alors,
3: parce que quand même, bon, faire du hand, c'est pas simple. Moi, on a un fauteuil au milieu, il faut quand même s'organiser.
4: Les sports d'équipe,
3: accompagné.
4: C'est plus délicat parce qu'il faut trouver plus de monde. Mais pour du tennis, trouvez un copain qui joue au tennis debout, ben vous faites un double avec lui. Au pire, vous faites un simple contre lui. Lui, il a sa règle, un rebond. Nous, on a notre règle, deux rebonds. Et tout va bien. Bon, c'est pas le même niveau, mais tant pis. On est là pour se marrer.
3: Voilà. Est-ce que combien avez-vous d'adhérents? Est-ce que c'est vous touchez finalement le sud du Gard ou c'est juste Vauvert et Gros-du-Roi qui s'est uni?
4: Non. Alors on touche surtout des gens de Vauvert qui nous connaissent. On a énormément de valides qui font partie de notre association parce que un des activités supplémentaires, c'est de proposer des soirées festives et des soirées pendant la fête. Et avec les bénéfices, on aide les sportifs en situation de handicap et on aide les familles touchées par le handicap. Chaque année, on vote pour une ou deux familles touchées par le handicap et on les aide. On a payé des logiciels pour des déficients visuels. Là, on va faire une action pour une petite qui a une maladie orpheline. Chaque année, on essaye d'aider. On a aidé un de nos joueurs en fauteuil pour lui proposer des entraînements supplémentaires. Il a fini aux Jeux paralympiques de Paris. Donc on était très contents.
3: Ah oui, quand même.
4: Ah oui.
3: Ah oui. Non mais alors ça veut dire que quand on a la volonté finalement de faire de l'inclusion, d'inclure les personnes, on peut y arriver. Oui. On peut être aidé aussi par votre association parce que je sais pas, moi je m'imagine président d'un club de de tennis de table et avoir envie peut-être, mais seulement comme on ne sait pas, on ne fait pas quoi.
4: Alors là, on est en contact avec le club de tennis de table de Vauvert.
3: Ah, bon,
4: parce qu'il voudrait, moi je suis au club de tennis de table de Nîmes-Saint-Césaire, et il voudrait de temps en temps faire des rencontres. Donc on va essayer de mettre en contact tout ce monde. On a aussi un autre club, la SPC Nîmes, à Nîmes, justement, où il y a des joueurs de haut niveau qui ont fait les Jeux paralympiques. On a Flora Vautier, on a Alexandre Delarc. Là, on peut faire jouer des gens en fauteuil contre des gens valides à très bon niveau. Et ça va leur faire voir que le handicap n'a pas grand-chose à faire là au milieu. Quoi.
3: Est-ce qu'on peut tout faire, finalement?
4: Quasiment. On a quelques réticences avec le saut à la perche et le 110 mètres haies. Mais sinon, ça se passe pas mal.
3: Comment, sur Vauvert, donc, j'ai envie de... mon enfant est handicapé, qu'est-ce que je peux faire si j'ai un enfant?
4: Alors, il faut déjà qu'il essaye plusieurs choses.
3: Mais il peut essayer,
4: Alors, avec nous, on peut lui faire essayer un vélo typé en handicap au niveau des membres inférieurs, c'est-à-dire qu'il va pédaler avec les bras. On peut lui faire essayer éventuellement un tricycle qu'on se ferait prêter par le comité départemental. sinon on peut lui faire essayer le tennis en fauteuil et le padel en fauteuil, mais là il faut quand même apprendre le tennis, c'est plus compliqué parce qu'avant
3: il n'y a pas de moment où il y a de l'initiation pour les enfants handicapés. Il faut aller plutôt
4: alors
3: sur
4: il
3: Nîmes.
4: Faut aller plutôt sur le comité départemental handisport de voilà. Nîmes, où là on aura des journées où ils pourront essayer plus de matériel.
3: Voilà.
4: Parce que le problème de faire essayer, il faut avoir le matériel à la taille.
3: Et
4: si vous avez un enfant qui arrive, nous on a quasiment que des adultes qui pratiquent, on va avoir un fauteuil, mais le plus petit ça va être un taille 35 de large. L'enfant,
3: voilà, pour le moment,
4: comme,
3: en tout cas,
4: c'est comme une paire de chaussures de sport. Si vous glissez à l'intérieur, vous n'allez pas pouvoir faire du sport.
3: Sur votre association, donc on ne peut pas non plus faire tout. Par contre, vous êtes en relation, si j'ai bien compris,
4: avec le comité
3: départemental du Gard, qui a toutes les structures.
4: Qui a beaucoup de matériel.
3: Qui a du matériel.
4: Qui a des salariés. Qui peut déplacer le matériel à un point. Ils font des journées avec un type de sport, journée raquette, journée nautique, journée glisse.
3: Donc vous faites le lien, vous, hein,
4: ouais.
3: Avec effectivement.
4: On peut les mettre en rapport. Là, au stand, on a la plaquette du comité départemental. On peut leur donner des infos sur le lieu de pratique, sur le type de sport qu'ils peuvent pratiquer.
3: Qu'est-ce qu'on peut faire dans le coin, là, finalement, sans aller trop loin? Bon, tennis, vous disiez, paddle, bien sûr.
4: Tennis, paddle.
3: Des activités un peu
4: À la piscine, je pense qu'il n'y a pas besoin de grand-chose.
3: Ouais.
4: Selon le type de handicap, on peut toujours aller se mettre à l'eau et nager. On peut des fois être obligé de réapprendre certaines choses selon le handicap qui peut vous gêner au niveau de la stabilité du corps, au niveau de l'eau. On peut faire du vélo, ça c'est très simple. On peut faire de la boule, on peut jouer aux boules. On peut faire du basket, du hand, du ping-pong. Le club de ping-pong va bientôt essayer de structurer pour être adapté. En fait, faut faire comme si on n'avait pas de handicap, choisir le sport qui nous fait plaisir, aller tester, voir si c'est pratique, voir si on est assez autonome, parce que vous avez besoin de trois personnes pour vous soulever, pour vous mettre dans le fauteuil de sport, vous allez vite en avoir marre parce que vous n'êtes pas autonome.
3: Qu'est-ce que vous avez envie de dire aux parents
4: de se renseigner et de faire essayer. Faut que l'enfant handicapé puisse essayer quelque chose et qu'il prenne du plaisir. S'il est bon, il pourra éventuellement après faire de la compétition et s'ouvrir des virées. Nous, le jeune qui a commencé avec de la natation, on l'a mis au tennis, il a fini aux Jeux de Paris. C'est pas mal. Et il sera certainement à Los Angeles.
3: Hein. Non, mais c'est ça, le sport quand même,
4: c'est génial.
3: C'est génial. Alors,
4: et on est en contact avec des valides.
3: Et voilà.
4: C'est de l'inclusion.
3: En plus, c'est de l'inclusion à 100%. Il n'y a que le sport, de toute façon, qui permet l'insertion, souvent l'inclusion. On parle de la mixité.
4: Ouais.
3: Ça permet tout ça, finalement, le sport. Mettez vos enfants au sport, quel que soit le handicap. Mais par contre, il faut qu'il y ait des structures.
4: Oui, il faut qu'il y ait le matériel.
3: Il faut que ce soit adapté.
4: Pour remplacer la déficience.
3: Pour remplacer la déficience. Et c'est ça qui coûte cher.
4: Ça coûte très cher. Donc, il faut se rapprocher d'un club ou d'un comité parce qu'on a déjà un petit peu de matos. Et une fois que la personne a trouvé son sport, ça lui va bien et qu'il n'y a éventuellement plus de problème de l'enfant qui grandit, parce qu'après, il faut changer en fonction de sa taille.
3: Là, après, on peut trouver les moyens.
4: On peut se faire aider après.
3: Parce que le handicap, d'une façon générale, on l'a vu avec les Jeux Olympiques maintenant, ça devient quand même un peu plus ouvert. On est d'accord ?
4: C'est très, très ouvert.
3: C'est très, très ouvert.
4: Depuis que c'est médiatisé, les Jeux paralympiques, les gens se sont rendus compte qu'il y avait vraiment... Alors, on dit souvent, on n'est pas des handicapés qui font du sport, mais des sportifs en situation
3: avec
4: de handicap. On est avant tout des sportifs. On était sportifs avant l'accident. On est sportifs après, il n'y a pas...
3: Ouais, mais c'est tellement important de mettre vos enfants, si vous avez du handicap, au sport, quel que soit le handicap, le sport développe la personnalité, développe l'envie de vivre. Finalement.
4: Les gens qui font du sport avec nous, au bout d'un moment, ils nous disent « Mais je me rends même plus compte que tu es en fauteuil. » Parce que une fois qu'on pédale, on pédale.
3: Votre histoire, vous, si vous pouvez en parler, Jacques ?
4: Accident de moto il y a 40 ans, fracture de la colonne vertébrale. Ça m'a pas empêché de racheter une moto. Bon, elle a une roue de plus, elle en a trois. Et puis, tous les sports possibles. J'ai fait du ski, du parachute, du rafting.
3: Faites tout.
4: Tout ce qu'on nous propose, on essaye. Parce qu'il y a moyen de s'éclater.
3: Ouais, c'est ça.
4: Et tout va bien.
3: Ouais, vous pouvez tout faire, en fait. On peut tout faire.
4: Que je vous disais tout à l'heure.
3: Ouais, voilà.
4: Mais bon. Parachute, parapente, ULM, on a tout fait.
3: Incroyable.
4: C'est génial.
3: Voilà. C'est un bel exemple, en tout cas. Merci. Jacques Elbisser, est-ce que les contacts sont.
4: Alors, Entente, Handisport, Camarguez, on va essayer de faire faire un site. Sinon,
3: il y a des numéros. De toute façon, je vois que je le facilite.
4: On est sur le guide des assos.
3: Voilà.
4: On est dessus. Il y a juste à nous appeler. On a tous les renseignements. Tout va bien.
3: Merci, Jacques Bisser.
4: Au revoir.
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3: Voilà, Véronique Julien, bonjour. Vous exposez à La Marette, le site maison, grand site de France, Aigues-Mortes. Qu'est-ce que ça inspire pour vous, pour vos expositions ici de peinture dans un lieu labellisé?
4: Bonjour. Oui, j'ai été très, très contente, très, très honorée de pouvoir exposer dans la maison du grand site de France de La Marette. Parce qu'en effet, c'est un lieu qui met en avant la Camargue et qui met en avant toute la biodiversité de la Camargue. Alors je trouve que ça marche bien avec mon exposition, puisqu'elle s'appelle « Nature en harmonie », et que justement j'essaie de sublimer, de montrer comment la nature est si belle et si harmonieuse, et qu'elle devrait nous inspirer aussi sur nos façons de vivre. En tous les cas, voilà, je peins depuis très longtemps, depuis ma jeunesse, mais j'ai eu la chance de pouvoir étudier aux Beaux-Arts de Pékin, dans l'atelier de peinture traditionnelle chinoise, et j'ai appris donc des techniques ancestrales avec l'encre de Chine. Et donc, c'est ce que j'utilise aujourd'hui pour exprimer mon art, et qui, en effet, s'inspire de la nature, que ce soit la faune et la flore. Je travaille beaucoup sur la nature, sur les éléments de la nature.
3: On voit vos peintures, plutôt vos aquarelles. Qu'est-ce qu'elles racontent? Du végétal,
4: oui.
3: Du floral. C'est votre façon de vous exprimer ou c'est des techniques?
4: Non, oui, c'est les deux. C'est-à-dire que je m'exprime sur la nature et pour ça j'utilise des techniques. Alors je mixte un peu les techniques, mais j'utilise beaucoup les techniques que j'ai apprises en Chine puisque j'ai fait la section nature. Donc les paysages, les oiseaux, la faune, la flore. Et j'ai travaillé sur des insectes, j'ai travaillé sur des fleurs. J'ai appris à vraiment essayer de sublimer dans des techniques chinoises, hein, parce que c'est quand même pas de l'aquarelle. C'est de l'encre avec de la gouache chinoise sur du papier de riz. Et donc, il y a une transparence, une manière de travailler qui est différente. Après, j'utilise aussi ces matériaux, mais sur du papier canson. Mais là, ça ne rentre pas dans le papier. Parce que le papier canson reste... alors que dans le papier chinois, le papier japonais, la peinture rentre, l'eau rentre. Et donc, ça donne énormément de transparence. Après, c'est très délicat. Et du coup, sur ces papiers-là, on ne peut pas repasser deux fois. C'est une fois, si c'est bien fait, on le laisse, si c'est pas bien fait, on le jette. Voilà. Mais c'est vrai que c'est la nature qui m'inspire. J'adore la nature. Depuis toute petite, j'ai toujours peint la nature. J'aime moins peindre les gens. Après, comme j'habite en Camargue, j'adore aussi toutes les traditions camarguaises. J'adore les chevaux, les taureaux. Donc, je diversifie un petit peu aussi parce que ça fait partie de notre paysage. Mais voilà, puis là, comme c'est quand même un lieu, La Marette, qui met en avant un territoire, j'ai montré surtout la biodiversité. Mais bon, vous avez vu, il y a deux ou trois tableaux de chevaux, il y a un tableau avec des taureaux, des gardiens. Voilà, parce que si on est en Camargue et qu'on ne montre pas des gardiens, on n'est pas vraiment la Camargue.
3: Oui, voilà.
4: Voilà.
3: Vous êtes en Camargue, à ce sujet, vous portez un projet pour amener la Camargue jusqu'à l'UNESCO. Quelle est donc cette démarche?
4: Justement, c'est lié, parce que en peignant la Camargue, on se rend compte combien elle est belle, exceptionnelle et magnifique, mais en même temps qu'elle est fragile. Et qu'il y a des endroits où, entre le changement climatique, la pollution, il y a quand même des choses, des signaux d'alarme qui sont là. Mais en même temps, on le sait, la Camargue, c'est connu dans le monde entier déjà. Mais on a besoin, je pense, de la protéger encore plus. Et donc l'association qu'on a montée, qui s'appelle la Camargue à l'UNESCO, c'est pour essayer d'attraper le Graal, c'est-à-dire le patrimoine mondial. Et donc d'en faire un lieu qui soit reconnu au patrimoine mondial de l'UNESCO, donc de l'humanité. Mais pour ça, il faut démontrer la valeur exceptionnelle du territoire. Donc, c'est ce qu'on est en train de faire. Voilà, après, on est dans un temps long. On travaille pour les générations futures, pour la transmission. Mais c'est vrai que, moi, comme je suis très proche de la nature, parce que je vais l'étudier pour la peindre, je me rends compte que, qu'il faut à la fois la montrer, montrer toute sa beauté, et la diversifier, et la protéger. D'où cette association.
3: Vous êtes optimiste pour l'aboutissement de ce projet, la Camargue à l'UNESCO? Vous pensez que le dossier va être accepté et peut-être gagner le fameux Graal dont vous parlez?
4: Oui, ben j'espère. Hein. Écoutez, on est bien parti en tous les cas. On est... Voilà, ça fait 4 ans, c'est, comme je dis, c'est un temps long, donc on va être plutôt sur 10-15 ans. Hein. Mais on est sur du patrimoine naturel, sur du patrimoine culturel, donc on a un dossier mixte. Oui, bon, après, voilà, moi je suis assez pugnace et en général je lâche pas. On est en train de s'entourer de spécialistes, de monter un conseil scientifique justement pour nous aider à monter le projet. C'est un projet de territoire aussi, donc ça veut dire qu'il faut que le territoire se mobilise.
3: Les élus?
4: Les élus, les scientifiques, la communauté privée aussi, hein, les manadiers, les éleveurs de chevaux, les riziculteurs, les seigneurs. Voilà, et parce que la Camargue, c'est à la fois des zones sauvages, des zones de transition et des zones avec des activités que l'homme développe, comme les riziculteurs, les seigneurs. Et puis, il y a des, par exemple, les élevages extensifs de taureaux ou de chevaux. Ils sont sur des territoires, ils les entretiennent par leur activité, mais en même temps, ils utilisent ce territoire, donc qui fait partie justement de ce projet de classement. Donc, il va falloir qu'on se mette tous autour de la table, et la Camargue gardoise, mais la Camargue aussi bucco-rhodanienne, parce que le cœur de la Camargue, elle est quand même de l'autre côté.
3: Voilà.
4: Donc, on va faire un projet qui rassemble la réserve de biosphère, avec le cœur, les zones de transition, les zones tampons. Mais oui, mais on va y arriver. On a eu des réunions avec la Commission nationale de l'UNESCO et ils aiment bien notre projet. Mais il faut qu'on soit des bons élèves, qu'on réponde bien aux critères de l'UNESCO et qu'on fasse bien, qu'on monte bien le dossier. Et c'est pour ça que je vous dis que c'est un travail d'une communauté. Voilà, nous on est là, l'association, pour porter le projet. Mais maintenant on est arrivé dans une nouvelle phase. Il va falloir qu'on soit entouré aussi. Alors les élus, ça se passe bien. Là maintenant, on a débloqué pas mal de communes. Donc je suis assez confiante. Oui, ça avance bien.
3: Très bien. Alors on va rappeler l'exposition que vous avez entamée ici à la maison du grand site de France à Aigues-Mortes. Et cette exposition de vos aquarelles, vos œuvres artistiques qui s'appelle Nature en harmonie par Véronique Julien est visible jusqu'au 24 septembre 2026.
4: Donc merci beaucoup à vous.
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6: Vous retrouverez Kezia Jones en concert le jeudi 22 octobre. Ça va se passer du côté de Paloma à Nîmes. Musicien engagé qui n'a jamais eu peur d'embrasser la pop, attaché à ses racines nigérianes sans pour autant s'interdire d'être nomade, Kezia Jones sera de retour sur la scène de Paloma le jeudi 22 octobre à partir de 20h30. Ça va se passer dans la grande salle. Ouverture des portes à 20h. La première partie sera assurée par J-Silk. Johanna Rive et Louis Morgan forment J-Silk, groupe de future soul, héritier de la culture anglaise et des grands classiques du jazz. Pour aller voir Kezia Jones et J-Silk, Ça vous coûtera 28€ en tarif réduit, sur place le soir même 31€. Renseignements complémentaires et programmation intégrale sont à retrouver sur paloma-nîmes.fr. Paloma, c'est Mas Desnoyers, chemin de l'aérodrome à Nîmes.

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2: À l'occasion de la fête des associations de Vauvert à la Plaine des Sports René Girard, nous avons réalisé une série d'interviews. Découvrez maintenant l'une d'entre elles.
3: Voilà, alors je suis sur le stand de l'association La Fraternité Chrétienne au service de tous. Alors, quelle est cette association?
4: Bonjour, notre association a un but d'aider les personnes de Vauvert qui ont besoin, soit par les cours d'alphabétisation, le lundi et le vendredi matin, nous sommes disponibles pour les aider. Le mardi matin, nous avons une grande braderie de 9h30 à 11h. Comment est confectionnée cette braderie? Elle est achalandée parce que les Vauverdois, les gens des villages alentours, nous déposent des vêtements. Nous trions les vêtements, nous les plaçons dans des porte-manteaux, dans des étagères, des vêtements d'enfants, d'adultes, hommes, femmes, enfants, bébés et de la vaisselle. Cette braderie, nous les vendons à un prix très modique, entre 50 centimes, 1,50 euro, 2, c'est le maximum. Cet argent, nous ne la gardons pas pour nous. Nous la redistribuons et la partageons avec nos amis qui sont sur Vauvert, les Restos du Cœur, le Téléthon et le Secours Populaire. Ces sommes servent à aider les Vauverdois. Puis nous sommes en lien avec l'association Lunel 34 pour aider les personnes qui sont en Ukraine en situation de difficulté. Parce que nous avons soit des béquilles, des pansements, des fauteuils roulants. Donc nous le donnons à cette association Lunel 34 pour l'Ukraine. Et ça s'est déposé avec les hôpitaux de Montpellier, avec un convoi qui les porte à la frontière en Ukraine. Voilà le but de notre association à Vauvert. Voilà. Merci et on attend vos dépôts, votre aide. Oui. Vous pouvez nous joindre. Notre adresse est au dos des deux, bâtiment D1, 174 rue Théodore Aubanel.
3: Et de quoi avez-vous le plus besoin actuellement?
4: De vêtements, de ce que nous prenons, nous trions et ce que nous ne pouvons pas garder, nous le redistribuons à une autre association qui fait du tri, un second tri.
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0: est 7h en temps universel. Merci d'écouter RFI.
1: Clotilde Dumay.
0: Le journal avec vous, Victor Missistrano, et à la une cette nouvelle charge donc de Donald Trump contre Volodymyr Zelensky.
2: En réclamant un nouveau président pour l'Ukraine, le président américain a franchi un nouveau cap dans ses attaques personnelles contre son homologue. Quelle réaction à Kiev ? Élément de réponse dès le début de ce journal. Les États-Unis face au dilemme d'une aide directe à accorder ou non à l'armée saoudienne. Hier, une frappe imputée aux rebelles houthis du Yémen contre l'aéroport de Riyad a fait au moins 12 morts et 309 blessés. L'attaque la plus importante subie par l'Arabie Saoudite en plus de 10 ans. Le président palestinien annonce le report des élections législatives de près d'un an, demandé par la communauté internationale. Le scrutin prévu fin novembre est désormais programmé en septembre 2027. Mahmoud Abbas justifie ce report par les entraves israéliennes. Enfin, nous irons à Tokyo, la capitale du Japon, touchée par les fortes chaleurs cet été, jusqu'à 45 degrés ressentis. Peu d'espace, ombragé dans la ville et un plan de réaménagement urbain risque d'aggraver les choses.
0: Il est temps pour l'Ukraine d'avoir un nouveau président. Déclaration choc de Donald Trump hier soir.
2: Ces propos interviennent au lendemain de l'annonce d'un accord controversé entre Moscou et Washington pour l'achat massif de diesel russe. Le président américain a défendu vivement cet accord surprise et s'en est donc pris à son homologue ukrainien. Il l'accuse de refuser de mettre fin à la guerre et a invité hier les Ukrainiens à se trouver un nouveau dirigeant capable de conclure un accord avec la Russie. On en parle en direct avec notre correspondant Lucas Lazo. Lucas, Kiev a répondu à cette nouvelle charge de Donald Trump.
3: Oui, bonjour Victor. Il bénéficie du soutien du peuple ukrainien. C'est la réponse officielle en défense de Volodymyr Zelensky qui est venu cette nuit du chef de la diplomatie. Il a rappelé sur X un principe simple, c'est aux Ukrainiens de choisir leurs dirigeants. Si le souhait d'un renouvellement politique existe, une large majorité de la population estime que les élections doivent attendre la fin de la guerre. Et pour Kiev, ce n'est pas en allégeant les sanctions contre Moscou que cette guerre se terminera plus vite. La décision américaine d'autoriser de nouvelles livraisons de gazole russe a suscité la sidération dans le pays. Le journal en ligne, le Kyiv Independent, rapportait ce matin les propos amers d'un haut responsable ukrainien. Il espérait que les Américains n'iront pas jusqu'à fournir des systèmes patriotes à Moscou pour protéger ses raffineries. C'est évidemment un trait d'humour, mais qui en dit long sur le sentiment de trahison en Ukraine. Pendant ce temps, les attaques russes se poursuivent. Cette nuit, plus d'une centaine de drones ont été lancés sur le pays, selon l'armée de l'air. Depuis vendredi, les Nations Unies faisaient état de plus d'une centaine de civils tués depuis le début de la semaine.
2: Précision en direct de Lucas Lazo. Dans ce contexte, Volodymyr Zelensky a reçu le soutien du Premier ministre britannique. Andy Burnham lui exprime sa totale solidarité. Dans ce nouveau bras de fer avec Washington, l'Ukraine peut compter sur plusieurs partenaires européens qui réaffirment leur volonté de maintenir, voire d'accentuer les sanctions contre Moscou.
0: C'est un nouvel épisode dans l'escalade des tensions entre l'Arabie Saoudite et les Houthis du Yémen.
2: Une frappe imputée aux rebelles pro-iraniens contre l'aéroport de Riyad a fait au moins 12 morts et 309 blessés hier. C'est la plus sévère attaque contre le pays depuis 2015. Deux jours après une autre frappe des Houthis contre ce même aéroport qui avait fait 3 morts, les États-Unis, alliés majeurs de l'Arabie Saoudite, réfléchissent à s'engager dans ce conflit. Édouard Maille.
4: C'est au peuple ukrainien de décider. Voici la réponse du chef de la diplomatie ukrainienne à Donald Trump. Pas de réaction pour le moment du premier concerné, Volodymyr Zelensky, si l'on se souvient de l'altercation.
2: Alors, ce n'est pas le bon sujet qu'on vient d'entendre. Je vous le disais, les États-Unis, alliés majeurs de l'Arabie Saoudite, réfléchissent à s'engager dans ce conflit avec les rebelles houthis. Édouard Maille.
5: Un journaliste a interrogé le président américain sur une éventuelle intervention en soutien à l'Arabie Saoudite et Donald Trump a répondu qu'il étudiait la question.
6: Peut-être on va regarder. On vient d'apprendre la récente attaque. On va prendre une décision. On peut agir très rapidement.
5: En tant qu'allié de l'Arabie Saoudite, les États-Unis apportent un soutien avec notamment des ventes d'armes et en fournissant du renseignement. En réponse à des frappes houthis sur des navires en mer Rouge, Washington avait déjà mené des frappes contre des positions houthis au Yémen pendant 2 mois en 2025. Mais récemment, Washington n'a pas répondu aux demandes de Riyad pour davantage d'aide, notamment des missiles intercepteurs, car Washington a vu son stock de telles armes diminuer à cause du conflit avec l'Iran. En septembre, Donald Trump avait accepté, à la demande du prince saoudien Mohammed Ben Salman, de se joindre aux attaques avant de faire marche arrière, selon le New York Times. Washington se retrouve face à un dilemme, aider l'Arabie Saoudite au risque de s'empêtrer dans un nouveau front, en plus du conflit avec l'Iran, et de l'autre côté, en n'aidant pas suffisamment Riyad, fragiliser la relation avec son allié stratégique, car l'Arabie Saoudite offre actuellement une aide logistique importante aux États-Unis dans la région. Édouard Maï, Atlanta, RFI.
2: Et au lendemain de cette frappe meurtrière contre l'aéroport de la capitale saoudienne, l'ambassade américaine restreint l'accès de son personnel aux aéroports saoudiens de Jeddah et d'Amman, mesure déjà en vigueur pour celui de Riyad. Ce matin, le premier ministre pakistanais a qualifié d'odieuse l'attaque survenue hier.
0: En Inde, ils avaient été arrêtés hier en amont de la manifestation prévue à New Delhi, largement réprimée. Les trois chefs du mouvement des cafards ont finalement été libérés.
2: La justice indienne a ordonné leur remise en liberté. Leur mouvement est à l'origine de la révolte contre le président de la commission électorale. Celui-ci est accusé de rouler pour le parti au pouvoir, le BJP de Narendra Modi, et d'avoir mené une révision des listes avant des scrutins régionaux clés. Modi, en tant que premier ministre, fait honte à l'Inde. C'est ce qu'a déclaré le chef des cafards, Abhijit Dibke, sur les réseaux sociaux dans la foulée de sa libération. De nouvelles manifestations sont prévues aujourd'hui et demain dans le pays.
0: Dans l'actualité également, Victor, ce décret signé par le président de l'autorité palestinienne pour repousser les élections législatives.
2: Demandé par la communauté internationale, le scrutin prévu fin novembre est désormais programmé en septembre 2027. Pour justifier ce report, Mahmoud Abbas invoque les obstacles imposés par les mesures israéliennes qui empêchent la tenue des élections à la date initialement prévue. Pour les Palestiniens, ce énième report alimente une vive désillusion. Michel Paul.
7: Pour les Palestiniens, c'est un amer sentiment de déjà-vu. 18 ans après le dernier vote et après l'annulation de 2021, les urnes s'éloignent à nouveau. Officiellement, Ramallah pointe les restrictions sécuritaires imposées par Israël à Jérusalem-Est comme à Gaza. Mais sur les réseaux sociaux palestiniens, les réactions oscillent entre résignation et sarcasme. Beaucoup dénoncent un prétexte pour maintenir un statu quo usé. À 90 ans passés, Mahmoud Abbas, dont le mandat a expiré en 2009, continue de diriger par décret un Fatah très contesté. Même si le Hamas et le djihad islamique ont validé ce report lors de pourparlers au Caire, l'onde de choc est réelle. Ce renvoi affaiblit encore la légitimité d'un leadership incapable de renouveler ses institutions et complique la tâche des partenaires internationaux, la France en tête, qui conditionnait leur appui diplomatique à un retour rapide aux urnes. Michel Paul, Jérusalem, RFI.
2: Une polémique en Argentine autour de l'or de la Banque centrale. Dans le pays, la Cour des comptes a épinglé cette semaine les autorités de la Banque centrale accusées d'avoir perdu 1 milliard de dollars en spéculant sur le cours de l'or. La publication du rapport intervient alors que l'envoi à l'étranger d'une partie des réserves physiques d'or du pays suscite la controverse. À Buenos Aires, Théo Conscience.
8: Où se trouvent les lingots d'or de la Banque centrale argentine ? La question agite le pays depuis que l'administration de Javier Milei a décidé d'envoyer une partie des réserves d'or nationales à l'étranger début 2024. La Cour des comptes argentine est en train de se pencher sur la question, selon son président Juan Manuel Olmos.
9: Se podrá saber.
10: Nous allons savoir pourquoi l'or a été envoyé à l'étranger, dans quel pays il a été envoyé et si cela a généré un bénéfice pour la Banque centrale ou pour quelqu'un d'autre.
8: Alors les lingots argentins sont-ils en Suisse, comme l'affirme le président de la Banque centrale, ou en Angleterre, comme l'assure une sénatrice de l'opposition? En attendant de savoir, le gendarme des finances publiques accuse d'ores et déjà la Banque centrale d'avoir spéculé à perte avec l'or des Argentins.
9: Durant l'année 2025,
10: en 2025, la Banque centrale a réalisé des opérations financières en spéculant sur l'évolution du cours international de l'or. Elle s'est trompée dans ses calculs et a enregistré une perte d'1,23 milliard de dollars selon les résultats comptables.
8: De leur côté, les autorités de la Banque centrale nommées par le président Javier Milei réfutent toute perte et toute spéculation et dénoncent une tentative de dévalorisation à des fins politiques. Théo Conscience, Buenos Aires, RFI.
2: La politique en Côte d'Ivoire, annoncée début juillet par Laurent Gbagbo, le pacte social du PPACI entre dans sa phase de déploiement. Le parti de l'ancien président a lancé hier cette nouvelle étape d'une initiative présentée comme une réponse aux fractures de la société ivoirienne. Cela intervient dans un contexte marqué par plusieurs procédures judiciaires visant des cadres de premier plan du parti. À Abidjan, les explications d'Abdoulaziz Diallo.
11: Malgré l'absence de Laurent Gbagbo en déplacement à l'étranger pour, je cite, des raisons personnelles, plusieurs centaines de militants ont répondu présents. La rencontre a aussi été marquée par un hommage aux militants détenus. Parmi eux, les vice-présidents Damana Picasse et Justin Katinan Kone, poursuivis notamment pour des faits qualifiés d'actes terroristes. Le parti est debout malgré les turbulences, affirme Sébastien Danon Djedjé, lui-même convoqué ce lundi par la cellule antiterroriste. Pour Jean-Gervais Cheïdé, premier vice-président exécutif du PPACI, pas question de céder au découragement.
12: Est-ce que lorsque les cadres du parti sont convoqués...
13: Retour sur Radio Système, c'était les informations délivrées par notre partenaire Radio France Internationale. On continue nos programmes.

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2: À l'occasion de la fête des associations de Vauvert à la Plaine des Sports René Girard, nous avons réalisé une série d'interviews. Découvrez maintenant l'une d'entre elles.
3: On parle avec le Secours Populaire et Madame Segui. Bonjour Madame Segui.
4: Bonjour.
3: Madame Segui, quel est votre prénom ?
4: Lise.
3: Lise Segui. Est-ce que vous pouvez nous parler un peu du Secours Populaire d'une façon générale ? On reviendra sur ce que vous faites à Vauvert, mais le Secours Populaire, c'est une association publique.
4: Alors, c'est une association dont on a fêté les 80 ans l'année dernière. On a emmené des enfants de Vauvert et on a emmené 130 enfants à Paris pour fêter ces 80 ans. Donc, c'est une association qui intervient depuis très très longtemps à différents niveaux, c'est-à-dire qu'elle intervient en France mais également à l'étranger. Donc en fait, il y a énormément de choses qui se font au Secours Populaire dans plein de domaines.
3: Alors, c'est une association d'utilité publique.
4: Oui.
3: Hein, qui va vers les personnes en précarité quand même au départ, c'est ça ?
4: Oui, mais en même temps, c'est de l'éducation populaire parce qu'en fait, on essaye d'apporter aussi
3: des valeurs,
4: des découvertes de la culture, du sport,
3: la vie sociale.
4: Voilà, la vie sociale. C'est un enrichissement qui va dans les deux sens, en fait.
3: C'est pas juste, je donne le colis alimentaire.
4: Non.
3: C'est au-delà, c'est aussi, je prends en compte le social, l'environnement de la personne qui est en précarité, qui est en difficulté.
4: Voilà, l'environnement, c'est important. Ça peut être un déclencheur pour sortir d'une situation. Ça peut stimuler des envies. Ça peut permettre d'avoir un réseau. Et puis, en fait, on touche à plein de domaines. L'école, la culture, le sport. Voilà. Et puis même, on a des personnes aidées qui deviennent bénévoles, qui font les deux, en fait. Hein. C'est un échange, vraiment. C'est un enrichissement qui va dans les deux sens.
3: Alors, Vauvert a une antenne qui dépend de Nîmes.
4: Oui.
3: Hein, le Secours Populaire a structuré au niveau national, voire même international, je vais dire.
4: Oui.
3: Vous intervenez un peu dans plusieurs pays, mais on va quand même rester local. À Vauvert, quelle est votre intervention ? Elle est d'abord alimentaire ?
4: Alors, nous, quand on est arrivé à Vauvert il y a 4 ans, on est arrivé avec un camion. Et donc, une fois par mois, on rencontrait une trentaine de familles. Et donc, tout se faisait dans le camion. Et donc, la distribution des colis et puis aussi une écoute. Il y avait un petit bureau pour recueillir la parole. Et puis ensuite, on a obtenu un petit local, pas très loin de l'association des Restos du Cœur. Et maintenant, on accueille 75 familles. Une fois par mois, on apporte aussi une aide au niveau apprentissage du français. On fait des collectes, on les emmène quelquefois en vacances à la JOV, par exemple, le 20 août. On a emmené une quinzaine d'enfants. Voilà, donc on commence à être bien connu.
3: Combien de familles
4: 75 familles.
3: 75, hein,
4: voilà. On a doublé les effectifs en 2 ans.
3: Vous avez doublé les effectifs. Le Secours Populaire se situe à Vauvert, si je puis. C'est du côté derrière les arènes, on va dire
4: voilà.
3: Ça.
4: Hein,
3: vous avez la mission locale, il y a les Restos du Cœur et vous êtes un peu plus bas hein,
4: voilà.
3: sur la voie du côté de. D'ailleurs, il y avait un laboratoire, je ne sais pas s'il y a
4: avant,
3: toujours.
4: Avant, il y avait un laboratoire
3: voilà.
4: d'analyse, maintenant, il y a un expert comptable.
3: D'accord.
4: Voilà.
3: Et là, vous êtes dans le coin,
4: voilà,
3: vous avez un petit local.
4: On est juste après sur la droite.
3: Voilà, vous avez juste après sur la droite, donc 75 familles prises en charge. Vous disiez aussi, en dehors de l'alimentaire, qui est quand même important, quel est le constat que vous faites sur le territoire ici à Vauvert? On dit que Vauvert, toutes les études INSEE le disent, hein, Vauvert est un endroit précaire.
4: Oui.
3: Où les personnes beaucoup de personnes sont en difficulté. On a l'impression que ces personnes sont invisibles, qu'on ne les voit pas.
4: Alors en fait, on a
3: parlé avec M. Krouti, qu'il y a beaucoup de
4: oui.
3: familles monoparentales.
4: Oui, on a beaucoup de mamans solo qui sont en difficulté parce qu'elles ne peuvent pas travailler. Elles ne peuvent pas travailler parce qu'elles n'ont pas de véhicule. Et puis elles ont la charge des enfants, donc c'est très compliqué. On a des femmes retraitées avec des retraites trop faibles qui se retrouvent en difficulté à la moindre pépin. Une opération chirurgicale où il faut avancer de l'argent.
3: Et ça,
4: c'est la catastrophe pour ces personnes.
3: Voilà. Et ça, sur le territoire, assez prégnant. C'est partout en France. Hein.
4: Oui, mais...
3: Mais sur Vauvert, voilà, c'est quand même un fond, hein, un terroir, un terreau, je ne sais plus si on peut dire ça, quand même, de précaire.
4: On a plus de 50%, enfin, on a presque 50% d'âmes en solo. On a des retraités avec des pensions de retraite trop faibles. Et puis après, on a des personnes aussi qui sont en difficulté suite à une maladie, un accident de travail, une impossibilité de reprendre le travail. En fait, on se retrouve, du jour au lendemain, on peut se retrouver vraiment en grande difficulté maintenant.
3: Et oui, c'est ouais. Un peu la difficulté chez nous, bien sûr, en France aujourd'hui, avec le prix, etc. Qu'est-ce que vous avez envie de répondre aux personnes qui disent qu'il faut arrêter avec l'assistanat ?
4: Alors, je n'aime pas ce terme. Je pense que personne n'est à l'abri d'un accident, une séparation, rien qu'une séparation. Et ben, ça met en précarité. Donc, je pense qu'il faut s'entraider. C'est vraiment ce qu'il faut faire. Il n'y a pas à porter de jugement. Les personnes qui viennent demander de l'aide le font vraiment, vraiment avec beaucoup de difficultés parce que c'est pas facile de demander de l'aide. Ça demande beaucoup, beaucoup d'efforts. Donc, il faut être bienveillant. Il faut faire un accueil vraiment bienveillant parce que c'est une démarche très difficile à faire.
3: De venir demander de l'aide. Et s'avouer que finalement, on est en difficulté.
4: Et les personnes qui, par chance, n'ont plus besoin de cette aide, eh ben, sont très, très, très, très reconnaissantes et n'ont qu'une hâte à leur tour, c'est un jour de pouvoir aider aussi.
3: Y a-t-il des personnes sur le territoire ici à Vauvert ? Est-ce que vous touchez aussi les autres ?
4: Oui, on a des personnes qui viennent de.
3: Quélard, peut-être, et Margues.
4: Les villages périphériques. Et Margues, oui. Huchot.
3: Est-ce que les personnes aujourd'hui mangent à leur faim ?
4: Non, il y a des...
3: carrément. Oui.
4: Non. Je connais des personnes qui se privent pour leurs enfants et qui se contentent de pain et de lait ou de thé pour se remplir l'estomac.
3: Est-ce qu'il faudrait enlever des aides ? On le voit, c'est pour ça que ma question tout à l'heure était un peu dans ce sens-là. Il faut arrêter les gens, il faut qu'ils se prennent en charge. Il y en a marre de l'assistanat, etc. etc. Que veulent ces personnes-là ? Est-ce qu'elles veulent que les gens soient à la rue ? C'est un peu ça, la question que je pose.
4: Oui,
3: quelle est votre...
4: Alors, moi, je ne comprends pas. Je ne comprends pas pourquoi il n'y a pas une redistribution des richesses plus équitable. Parce que ce n'est pas normal qu'une femme qui a travaillé toute sa vie se retrouve dans la misère. Ce n'est pas normal qu'une femme seule avec des enfants que l'on n'aide pas pour qu'elle puisse aller travailler, parce qu'elle ne demande qu'à travailler, ces personnes, en fait. Hein. Mais il faut des moyens de locomotion, il faut l'essence, c'est cher, enfin, c'est toute une imbrication de difficultés en chaîne et qui piège les gens dans une situation pénible.
3: Pénible, et voilà, on n'a pas besoin d'en rajouter en disant que c'est des feignants, etc. Ça, c'est vraiment insupportable, en tout cas.
4: C'est insupportable
3: d'entendre ça quand on connaît surtout, et que vous êtes, vous, militante comme ça dans ces associations, vous voyez finalement, vous touchez la misère, là, hein, c'est pas du pipeau, quoi.
4: Non.
3: Alors, ces femmes monoparentales, on peut en parler deux minutes quand même, parce qu'on en parle beaucoup, mais on a l'impression que c'est un fleuron comme ça qu'on met systématiquement dans les discussions. Oui, mais il y a les femmes monoparentales qui, là, vous dites, c'est une réalité.
4: Oui.
3: Des femmes qui se retrouvent seules avec leurs enfants, le mari s'en va.
4: Le mari ne paye pas la pension alimentaire, par exemple.
3: Ne paye pas, et ça, il y a beaucoup de monde.
4: Et puis après, il y a aussi des démarches de divorce qui sont très longues, donc tout est bloqué, enfin... C'est vraiment une cascade de difficultés qui s'empilent les unes sur les autres. C'est insupportable. Et nous, on est là, on est à la rustine, en fait.
3: Voilà. Et le Secours Populaire, est-ce que vous vous sentez, finalement, appuyé ? Qui finance le Secours Populaire ?
4: Alors, nous récupérons des produits de l'Europe, l'aide alimentaire qui vient de l'Europe. Donc là, on a des produits de base, hein, des conserves, des produits secs. Et puis après, on collecte. On fait des collectes dans les supermarchés sur Vauvert. On en fait 2-3 dans l'année, où on a des choses un peu plus... un peu de gâteau, un peu de chocolat, enfin des petites choses plus sympathiques. Et ce que l'on fait aussi, c'est qu'on collecte du linge, on collecte chez Minance, on fait la braderie solidaire des Minance 2 fois par an, en juin et au début de l'hiver. Et voilà, on fait pas mal d'actions pour récupérer des produits.
3: Et justement... On a l'impression, bon, il y a beaucoup de choses qui se font, hein, mais qui manquent un peu d'unité. J'avais assisté à une rencontre entre les associations qui faisaient ce qu'on dit, entre guillemets, de l'humanitaire, dont, alors je ne sais pas si vous étiez là, le Secours Populaire, c'était à la salle Robert Gourdon, il y avait un représentant, je ne me rappelle plus du nom, d'une personne qui était au Secours Populaire, et les constats, c'était de dire que chacun, là, finalement, vous faisiez votre petit truc à part, chacun donnait son chiffre, etc., et qu'il y avait pas trop finalement de coopération entre vous. Resto du cœur, Secours Populaire, Secours Catholique, il y a deux ou trois associations catholiques.
4: On se connaît et de temps en temps on échange, on s'entraide quand même. Mais on pourrait le faire plus.
3: J'allais le dire, hein, oui, vous entraidez, on sent qu'il y aurait peut-être aujourd'hui, hein, surtout aujourd'hui, dans cette situation où c'est quand même, ça devient assez grave quand même, peut-être une coopération entre les deux. Et c'est vrai que Guy Giovanni, qui fait partie du printemps, hein, de l'éducation, qui est aussi administrateur sur Radio Système, relever cela et peut-être essayer de voir comment on pourrait, pourquoi pas, au niveau d'une émission de radio, entre les 4 ou 5, développer tous les mois ou tous les deux mois une thématique bien précise et la faire ensemble déjà. Ce serait pas mal. Et voilà, en tout cas,
4: on est tout à fait pour. Je me doute bien.
3: L'invitation, en tout cas, est lancée. On mettra peut-être ça en place durant l'année. Qu'est-ce que vous avez envie de rajouter, Madame Séguiline, Lise.
4: Alors, en fait,
3: sur le Secours Populaire, avant de se quitter.
4: J'ai un souhait, c'est d'avoir des bénévoles qui nous rejoignent. Et alors, le bénévolat, ça peut être pratiqué une heure ou deux par mois, voire plus. C'est libre. Et on accueille également le bénévolat chez les jeunes, parce que il faut renouveler les équipes. Donc les jeunes peuvent venir nous aider pour les collectes, pour les différentes actions qu'on mène ponctuellement dans l'année. Donc il ne faut pas qu'ils hésitent à venir nous voir au stand et à laisser leur contact.
3: Parce que en fait, je suis bénévole chez vous. Qu'est-ce que vous me proposez?
4: Je propose...
3: Moi, qu'est-ce que je vois là?
4: Ça dépendra de votre situation, si vous êtes actif ou retraité. Ça dépendra de votre forme physique. Si vous pouvez soulever
3: des colis. Vous avez besoin de bras, hein, j'ai l'impression.
4: Voilà. Après, il y a des compétences en informatique. Il y a plein de choses. Hein. Plein de choses à faire.
3: Voilà.
4: Qu'on découvre au fur et à mesure.
3: Au fur et à mesure, d'accord. Ouais. Donc la porte est ouverte à ceux qui souhaitent mais donner un petit coup de main, hein, entre guillemets humanitaire, on va dire comme ça, pour le secours
4: populaire.
3: Secours populaire, les Restos du Cœur, enfin toutes les associations recrutent bien évidemment, parce que, on le disait, la précarité
4: augmente.
3: Et c'est vrai que sur une commune comme à Vauvert, c'est quand même des moments ou des structures importantes qu'il convient de soutenir. Merci, et
4: absolument,
3: peut-être bientôt sur les ondes de Radio Système, puisque l'invitation a été lancée. Merci en tout cas, Madame Segui. Vous représentez l'antenne de Vauvert du Secours Populaire de Nîmes.
4: Voilà.
3: Merci. 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
5: À l'occasion de son 20e anniversaire, le Nîmes Métropole Jazz Festival vous propose une programmation 2026 riche et éclectique, mêlant artistes internationaux et talents émergents. Rendez-vous donc le 17 octobre pour la soirée Kenny Garrett Sound from the Ancestor, soirée Miles et Coltrane, le samedi 17 octobre à partir de 20h30. Ça va se passer à la salle des fêtes de Millau, avec donc Kenny Garrett en tête d'affiche avec son projet Sounds from the Ancestor. Vous retrouverez également Ola Tunji. Rendez-vous donc à la salle des fêtes de Millau le 17 octobre dans le cadre de cette 20e édition du Nîmes Métropole Jazz Festival proposé par l'Aglo de Nîmes et l'association Jazz 70. Retrouvez la programmation intégrale et la billetterie sur le www.nmjf.fr et retrouvez donc Kenny Garrett, Sound from the Ancestor, soirée Miles et Coltrane le samedi 17 octobre à partir de 20h30 à la salle des fêtes de Millau dans le Gard. 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
3: À l'occasion de la fête des associations de Vauvert à la Plaine des Sports René Girard, nous avons réalisé une série d'interviews. Découvrez maintenant l'une d'entre elles.
4: Donc moi je suis Amélie Gonzalez, je suis professeure du karaté club Vauverdois. Moi j'ai commencé à l'âge de 6 ans le karaté, c'est venu de mon papa du coup qui est le président du club de karaté club Vauverdois, Pascal Gonzalez, qui fait professeur des cours adultes et moi du coup je fais professeur des cours enfants qui font de 7 jusqu'à 12 ans, 13 ans et après c'est mon père qui prend la suite.
5: Très bien. Alors ce club existe depuis combien de temps à Vauvert ?
4: Depuis 23 ans, depuis que j'ai commencé.
5: C'est un beau club. Il y avait déjà du karaté à Vauvert à cette époque-là ou c'est vous qui avez inventé le karaté à Vauvert ?
6: Pendant 5 ans, il n'y a plus de karaté à Vauvert. J'ai recréé le club à Vauvert.
5: Ça a été dur de...
6: Non, parce que je suis arrivé déjà avec un public qui venait de Nîmes au départ et donc ça a lancé le club à Vauvert. Voilà.
5: Très bien. Alors, et qui c'est le professeur de karaté ?
6: Je suis le papa et c'est ma fille qui l'a fait. Moi, je fais les cours adultes et ma fille fait les cours enfants.
5: Voilà. Alors, c'est un peu comme le judo, c'est des ceintures noires, des ceintures...
6: Oui, il y a un peu l'ordre de ceinture est quasiment le même. Oui. Quasiment le même qu'au judo. Il y a un ordre de ceinture blanche jusqu'à la noire.
5: Oui, voilà.
6: C'est pas le plus important, la ceinture n'est pas le plus important.
5: Oui.
6: Le tout, c'est de pratiquer.
4: Voilà. Et le plaisir de pratiquer. Surtout le plaisir de pratiquer, ouais.
5: Ça se passe où, les cours et votre activité ?
4: Donc, les cours, non, on les fait du lundi au jeudi. On le fait pour les enfants. Donc les deux, c'est à la salle Robert Gourdon, dans la salle numéro 1, là où il y a les tatamis. On a, pour les enfants, c'est de 18h30 à 19h30. Et pour les adultes, c'est de 19h30 jusqu'à 21h, 21h15.
5: Voilà. Et pour s'inscrire, pour venir vous contacter, la Maison pour tous est votre lieu de...
6: Directement au club. Directement au club. Et juste avant le cours, il y aura toujours quelqu'un pour inscrire.
5: Ça s'adresse à quel genre de personnes ? Des enfants jusqu'aux...
4: Toutes les personnes. Nous, on a un club qui est très varié, où du coup, on a vraiment tout âge. La preuve en est, j'ai commencé à 6 ans, et là, mon père, du coup, il va avoir 65 ans, donc on y est. On a vraiment tout âge. Et là, vraiment, c'est tout type de personnes. Le tout, c'est que on est comme une grande famille, entre guillemets, où vraiment tous on s'apprécie, et c'est ce qu'on préfère le plus.
5: Oui. Alors, rappelez-moi les activités se déroulent au centre Robert-Gourdon, dans la salle.
6: Dans la salle Robert-Gourdon, voilà, salle de combat.
5: Voilà, très bien. Voilà.
6: Normalement, tout le monde connaît.
5: Oui.
6: Et on peut pratiquer, comme vous dites, jusqu'à... Il n'y a pas d'âge. On a des maîtres japonais qui ont 85, 86 ans, qui sont toujours là sur le tapis.
5: Oui.
6: Et qui font pareil. Voilà.
4: Ça, c'est sûr.
5: On arrive à s'impressionner, des fois, par les combats qu'il y a. On voit à la télévision les compétitions. Vous faites des compétitions, vous avez des...
4: Alors oui, moi je pratique toujours la compétition. Les compétitions, c'est ouvert à tout le monde. On a enfants comme adultes. On fait enfants, on fait compétition combat et kata. Donc nous, en fait, ça se marque au point. Donc à chaque fois, il y a très peu de... Enfin, il y a du contact, pas trop au niveau des enfants parce qu'ils ont beaucoup de protection. Donc ça peut rassurer aussi les enfants comme les parents. Et en fait, ça marque au point en fonction du nombre de points. Et bien après, c'est celui qui a fait le plus de points qui gagne.
5: Alors c'est le karaté club Vauverdois, et pour vous contacter, un numéro de téléphone peut-être?
6: Oui, normalement il est marqué dans tout Vauvert. Chaque fois qu'il y a une affiche, c'est le mien, 06 79 62 55 63.
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2: À l'occasion de la fête des associations de Vauvert à la Plaine des Sports René Girard, nous avons réalisé une série d'interviews. Découvrez maintenant l'une d'entre elles.
3: Quentin, alors vous êtes au Centre culturel Aubert Gourdon et vous avez voulu développer, ou on vous a appelé pour développer, une activité qu'on appelle jeu de rôle. Mm-hmm. C'est assez vieux comme concept. Moi, je me souviens, j'en faisais il y a très très longtemps. À Lalonde, hein, on faisait des nuits entières jeu de rôle. Est-ce que vous pouvez nous expliquer ce qu'est cette activité?
4: Alors, en général, ce qu'on dit aux gens pour le jeu de rôle, c'est que c'est un mélange entre le théâtre d'impro et jeu de société. On va être plusieurs personnes qui vont se retrouver autour d'une table et on va raconter une histoire ensemble avec un système de règles, des lancers de dés, du hasard, etc. Et on va faire progresser tous ensemble l'histoire en fonction des actions de chaque joueur.
3: Voilà, donc ça, c'est des parties qui peuvent durer, hein, alors qui peuvent durer des heures et des heures, voire des semaines.
4: Voire des là, années des pour certaines campagnes.
3: C'est des aventures, alors, ça fait penser à ce qui se passe sur le numérique aujourd'hui. Mm-hmm. Hein, mais là, il n'y a pas le numérique et c'est ça que vous avez voulu développer. Mm-hmm. Vous faisiez du numérique quand même?
4: Non, le jeu, nous, c'est vraiment le jeu de rôle papier. Donc
3: voilà,
4: c'est,
3: vous, c'est papier.
4: Ensemble, c'est pas numérique.
3: Voilà, et pourquoi vous avez voulu développer ça alors qu'aujourd'hui, il y a les manettes?
4: C'est une passion pour le média. Là, après, le jeu de rôle, ça date des années 70-80, donc c'est vraiment...
3: C'est ça.
4: On est vraiment plus vraiment jeu de société, théâtre, et puis se retrouver ensemble directement, c'est beaucoup plus agréable.
3: Le lien social, voilà, est-ce que vous avez commencé votre activité?
4: Ah oui, le club a commencé, ça fait... l'association, elle existe depuis 7 ans déjà, et nous, ça fait un an et demi qu'on est sur Vauvert. Avec,
3: alors, ça donne quoi sur Vauvert? Il y a du monde
4: On est une trentaine d'adhérents.
3: Ah oui,
4: une trentaine d'adhérents, donc on s'est retrouvés le vendredi. Pour faire découvrir les parties, le principe aux nouveaux joueurs. Et sinon, on se voit également sur d'autres campagnes, d'autres parties les dimanches, les mardis. On joue aussi des fois en distanciel sur Discord quand on ne peut pas être présent autour d'une table. C'est une plateforme pour le faire via webcam, par internet.
3: Ah ouais,
4: quand on ne peut pas tous être au même moment.
3: Oui, il y a 40 ans, c'était pas comme ça, il n'y avait pas internet. Hein. Mmh. Donc, du coup, d'accord. Donc, jeu de rôle, si j'ai envie de participer au jeu de rôle, est-ce qu'il y a toujours de la place pour quelqu'un?
4: Bien sûr.
3: En cours d'année, on peut s'inscrire?
4: Ah oui, bien sûr, tout à fait. Hein. Ah oui, ce qu'on fait, nous, on offre deux séances offertes, du coup, pour découvrir le jeu de rôle, voir si ça nous plaît pas, voilà. Et au bout de ces deux séances, on peut rejoindre l'association, on paye les 15 euros, du coup, de frais d'adhésion, et puis après, on rejoint le groupe.
3: Quel est le... Vous avez des adultes?
4: Bien sûr. C'est essentiellement adulte. On le fait à partir de.
3: C'est quoi? C'est des trentenaires un peu comme vous?
4: Il y a de tout. Il y a trentenaires, il y en a qui ont fait du jeu de rôle il y a très très longtemps qui reprennent. Donc on a vraiment une tranche d'âge assez large. Et ce qui est bien aussi, c'est qu'on a. C'est un milieu assez masculin. Mais dans l'association, on a plusieurs femmes. Donc ça, c'est bien.
3: Ah ouais.
4: Ça permet de féminiser un petit peu.
3: Le jeu de rôle à Vauvert, combien ça coûte l'année?
4: 15 euros.
3: 15 euros l'année?
4: Oui.
3: Ah ouais, ça vaut pas le coup de pas essayer.
4: Ah ouais, non.
3: Quelles sont les vertus de ce jeu de société? Vous disiez l'entraide, la convivialité.
4: Il y a
3: des stratégies, parce qu'il y a des dés.
4: Ce que ça va développer aussi, bon, qu'on l'a dit, évidemment, c'est la convivialité. On passe de très très bons moments, on s'amuse. Et puis même l'aisance, hein, quand on commence à faire du jeu de rôle, les premières parties, si on est un petit peu timide, on va pas trop participer. Le maître du jeu, qui gère un petit peu l'histoire, va faire passer la parole, proposer des situations, et plus on avance dans les parties, ça permet, comme le théâtre, d'être plus à l'aise en public, proposer des choses, et ça c'est un gros plus, je trouve, pour le jeu de rôle.
3: Pour le jeu de rôle, le timide peut, grâce à ce jeu, peut-être développer...
4: C'est ça. Et puis on incarne des personnages, donc si on a un personnage qui va être un peu plus charismatique, etc., on essaye de jouer le trait de son personnage. Si on a un personnage qui est un peu plus bougon, on va jouer comme ça.
3: On choisit son personnage au début?
4: Ça dépend des
3: parties.
4: Voilà, si c'est découverte, on propose en général un personnage qu'on dit un pré-tiré, donc il y a une fiche de personnage, il a un petit... on appelle ça le background, c'est l'histoire du personnage, voilà. Mais sinon, si on part sur d'autres parties, on peut tout à fait créer son personnage, bien sûr.
3: Voilà. Il y a, ça doit intéresser Dylan. Il est en plein là-dedans, Dylan.
4: Ah bah, ça serait avec plaisir.
3: Dylan, qui est notre technicien aujourd'hui sur la plaine des sports. Si vous nous rejoignez, en tout cas, vous pouvez vous arrêter à Vauvert. Il y a la plaine des sports, vous écoutez la musique en fond. Il y a même de la radio, imaginez. Alors, on fait le tour des stands pour jusqu'à 18h avoir des invités. Et là, c'était.
4: Les Terres de Rôle, l'association Les Terres de Rôle.
3: Qui fait partie de l'association Les Terres de Rôle.
4: Exactement.
3: Et qui fait son atelier au centre Robert Gourdon le.
4: Alors c'est le vendredi soir.
3: Le vendredi soir, tous les vendredis soirs, ça dure tard des fois quand
4: ça
3: même.
4: Ça dure très tard. Une partie c'est 3 à 4 heures.
3: Voilà. 3 à 4 heures minimum. Parce
4: pour
3: que
4: une
3: fois,
4: partie.
3: Voilà, et des fois ça dure quelques jours, plusieurs jours pour développer des parties. Qui c'est qui gagne au fait à la fin
4: Personne ne gagne dans le jeu de rôle.
3: Voilà,
4: fait.
3: C'est ça. Chacun a développé.
4: On crée une histoire ensemble, il n'y a pas vraiment de.
3: Chacun a développé. Voilà, ben, ça on est en plein dans l'imaginaire. Si vous voulez développer ce type d'activité, vous allez au centre culturel le vendredi. Quentin, qui a l'air sympa quand même, Dylan, je ne sais pas ce que tu en penses.
4: Mais il est très sympa. Quentin
3: a l'air sympa. Donc vous venez puis vous passez un bon moment le vendredi soir dans Jeu de rôle avec Quentin. Ça s'appelle comment l'activité Jeu de rôle
4: C'est l'association, c'est les Terres de rôle et c'est du jeu de rôle.
3: Jeu de rôle. Vous tapez à la porte de la maison pour tous et vous voyez quand vous inscrivez et Quentin vous accueillera avec plusieurs parce que franchement, ça a l'air sympa. 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
1: Salut à toutes et à tous, bienvenue pour ce best-of Jazzomania, le meilleur de nos playlists remixées, en direct live sur votre radio et bien sûr toujours en podcast quand vous voulez sur toutes les plateformes avec Jazz 70 et Stellar Media.
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1: Nous vous proposons de partir dans un club de jazz et de retrouver le vibraphoniste Milt Jackson avec Ray Brown à la contrebasse et le pianiste Monty Alexander. L'orchestre est absolument impeccable dans cette version de Frankie and Johnny. Encore un très grand chanteur et pianiste de jazz, puisqu'on écoutera la version de Ray Charles de Imagine, le tube de John Lennon, avec les magnifiques Harlem Gospel Choir en accompagnement de cette magnifique version. Et puis tout de suite, pour ouvrir cette émission, eh bien, on a besoin d'une reine, c'est la reine du Calypso. Calypso Queen, c'est Calypso Rose.

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1: Le meilleur de nos playlists remixées dans ce Best of Jazzomania avec Henri Salvador. Oui, il avait ajouté des paroles au tube de Sidney Bechet, Petite Fleur, et c'est vraiment très romantique, très joli. On écoutera aussi les Anglais de Gogo Penguin. Vous savez que Jazzomania, c'est tous les styles de jazz avec Atomist. Et puis également le Big Band du Jazz at Lincoln Center de Wynton Marsalis avec cette chanteuse dont on parle beaucoup qui est Veronica Swift pour cette version de Yardbird Suite. Mais tout de suite, une déesse, c'est Ayo et sa version de Afro.

suivre dans la playlist de ce best-of, eh bien, le trompettiste ultramarin Franck Nicolas, la pianiste et chanteuse Eliane Elias dans sa version d'un homme et une femme, et puis la chanteuse Celia Camini avec l'Amazing Keystone Big Band A Ticket, A Tasket. C'était un hommage qu'ils avaient rendu ensemble à la chanteuse Ella Fitzgerald. Et tout de suite, un pianiste français qui vient de sortir un album pour le label ECM, le label de Keith Jarrett, entre autres. On écoute Benjamin Mousset.

dernier quart d'heure de votre émission de jazz, Jazzomania, le meilleur de nos playlists remixées avec trois immenses musiciens de l'histoire du jazz réunis pour une session exceptionnelle. Il s'agit des saxophonistes Sonny Stitt à l'alto, Sonny Rollins au saxophone ténor et du trompettiste aux énormes joues Dizzy Gillespie pour cette version absolument magnifique de On the Sunny Side of the Street. On écoutera également à suivre dans notre playlist la chanteuse Hayley Tuck et puis un tout jeune organiste claviériste new-yorkais. Il avait remporté les Amateur Night au théâtre de l'Apollo à New York. Vous savez, c'est là qu'a commencé Michael Jackson, Stevie Wonder, Diana Ross. Eh bien, Matthew Whitaker avait remporté ces Amateur Night. On écoute tout de suite Matt's Blues.

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on écoutait Cry to Me par la chanteuse Hayley Tuck. Il est temps de se dire au revoir. Merci infiniment de votre écoute. Merci de votre fidélité. On se retrouve avec Jazz 70 et Stellar Media sur votre radio la semaine prochaine pour une nouvelle émission. Quand vous voulez, vous nous réécoutez sur toutes les plateformes de podcast. Et donc, on se quitte avec une chanteuse qui a écrit pour Stevie Wonder, pour Beyoncé, pour Michael Jackson. Il s'agit de Betty Wright et on écoute Clean Up Woman. Merci et à très bientôt.

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0: jamais fait quelque chose que je ne voulais pas faire. Je n'ai pas fait un théâtre que je n'aimais pas. Je n'ai pas travaillé pour l'argent, mais j'ai aimé gagner de l'argent. La différence, elle est là. C'est le jeu. Je ne vais pas travailler pour de l'argent, mais je ne travaillerai pas pour rien.
1: Jamais.
0: C'est une œuvre de bienfaisance, bien sûr. 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

0: Il est 13h ici à Paris, 14h à Riyad. Bonjour à tous.
1: Karine Bellicha.
0: À la une, la population saoudienne accuse le coup après le bombardement attribué aux Houthis qui a fait 12 morts et des centaines de blessés hier. Riyad en alerte maximale ce dimanche et qui promet de frapper durement les rebelles yéménites en retour. La capitale indienne se réveille dans une atmosphère d'état de siège. Le bras de fer entre la société civile et les autorités se poursuit. Après la radiation de 130 millions d'électeurs des listes électorales, malgré la répression policière et les milliers d'arrestations, les jeunes promettent de revenir à la charge. Et puis du foot, pour finir ce journal, Manchester City joue tout à l'heure contre Liverpool, avec un mot d'ordre pour les joueurs mancuniens, tenter de faire abstraction du contexte judiciaire, le club étant dans l'attente de savoir s'il est définitivement condamné pour malversation financière. Voilà, c'est les titres. Et tout de suite le journal. L'aéroport de Riyad restait fermé aujourd'hui. Les écoles vont enseigner en distanciel pendant une semaine. Décision prise après la frappe attribuée aux Houthis hier contre l'aéroport de la capitale saoudienne qui a fait 12 morts et plus de 300 blessés. L'attaque plus meurtrière en 10 ans dans le royaume. La coalition militaire emmenée par l'Arabie saoudite contre les rebelles yéménites pro-iraniens promet déjà des représailles. Abla Junaidi, bonjour.
2: Bonjour.
0: Aux États-Unis, à l'ONU et dans plusieurs capitales de la région, les condamnations se multiplient. Washington envisage désormais une possible riposte militaire, Abla.
2: Oui, aux États-Unis, le président Donald Trump affirmant que cette attaque n'était pas acceptable, alors qu'un Américain figure parmi les victimes. Il a dit étudier la possibilité de rejoindre les opérations militaires saoudiennes contre les rebelles Houthis, comme son pays l'avait fait l'an dernier. Côté européen, la présidente de la Commission européenne, Ursula von der Leyen, a qualifié ce dimanche l'attaque de dangereuse escalade, des termes repris aussi par le ministre britannique de la Défense. Aux Nations Unies, Antonio Guterres dénonce une attaque meurtrière et rappelle que les frappes contre les civils et les infrastructures civiles violent le droit international. L'envoyé spécial de l'ONU pour le Yémen redoute, lui, une nouvelle aggravation du conflit. Ce matin, au Yémen, on rapporte au moins 6 frappes saoudiennes à l'est de Taiz, bilan au moins 12 morts. Parmi les pays de la région, le Qatar, l'Égypte, la Jordanie condamnent également l'attaque et affichent leur solidarité avec Riyad. Le sultanat d'Oman appelle toutefois à la retenue car derrière ces condamnations, une inquiétude domine, celle d'un embrasement régional.
0: Abla Junaidi. Malgré des milliers d'arrestations hier, le mouvement de la jeunesse indienne appelle de nouveau à manifester aujourd'hui. L'opposition organise un grand rassemblement à Delhi lundi. Tous promettent de poursuivre le mouvement de contestation contre la révision des listes électorales qui a permis la radiation de 130 millions d'inscrits. Le président de la commission électorale, Gyanesh Kumar, est sommé de démissionner, accusé de vouloir renforcer le pouvoir du parti ultranationaliste hindou au pouvoir. Hier, la justice indienne a ordonné la remise en liberté des chefs du parti des jeunes des Cafards. Reportage à New Delhi, signé Abdoulaye Rali.
3: Regardez, c'est ça notre pays. Un sympathisant exprime sa fierté face à cette jeunesse qui brave le verrouillage draconien de la capitale indienne.
4: Peu importe vos pressions ou le nombre d'arrestations, tant que Gyanesh Kumar ne démissionnera pas, nous ne rentrerons pas chez nous.
3: Même détermination chez Nehabura, la figure du mouvement étudiant arrêté pour la énième fois, revient aussitôt à la charge.
5: Nous arrivons pour exiger le rétablissement du système et nous continuerons à demander des comptes au gouvernement.
3: Depuis la fenêtre du véhicule policier qui l'emmène en détention, une militante lance un ultime défi.
6: Ils ne peuvent pas nous arrêter, qu'ils nous enferment, des millions d'autres descendront dans la rue.
3: Delhi entame une nouvelle journée sous haute tension, alors que l'opposition politique se prépare à défier massivement l'interdiction de manifester demain. Abdullah Iradi, New Delhi, RFI.
0: La situation explosive a fait réagir la Cour suprême, la plus haute juridiction indienne, rappelle au gouvernement la loi, indiquant qu'il se doit de respecter les procédures en matière d'arrestation et de ne pas entraver la libre circulation des Indiens ni leur accès à l'Internet. L'ONU annonce qu'au moins 109 personnes, dont 15 enfants, sont décédées. Plus de 100 autres sont portées disparues après le naufrage d'une embarcation. C'était dans la nuit de jeudi à vendredi au large de Djibouti. Bonjour Clotilde Hazard.
7: Bonjour.
0: Alors que sait-on de ce naufrage ?
7: Des survivants ont raconté que le bateau transportait près de 350 personnes de Djibouti vers le Yémen. Il a chaviré au large de la ville djiboutienne d'Obok. L'Organisation internationale pour les migrations est sur le terrain pour fournir une aide d'urgence. Pour son chef de mission à Djibouti, Alexandre Kwasak, c'est une perte humaine dévastatrice. Toutes les victimes sont de nationalité éthiopienne. Chaque année, ils sont des centaines de milliers à partir d'Éthiopie pour emprunter la route migratoire, dite la route de l'Est, une des routes les plus empruntées au monde. Confrontées à des difficultés économiques dans leur pays, ces personnes espèrent trouver des opportunités dans les pays du Golfe, en particulier en Arabie Saoudite. Et le conflit au Yémen, qui connaît une nouvelle escalade, ne les dissuade pas de partir. Les migrants traversent les zones désertiques de Djibouti où les températures sont déjà extrêmes avant d'affronter les dangers liés au conflit qui oppose les rebelles houthis au gouvernement yéménite. Au cours du premier trimestre 2026, l'OIM avait déjà recensé 94 décès sur cet axe migratoire. Des chiffres largement sous-estimés selon l'organisation, auxquels s'ajoutent désormais les nombreux décès recensés aujourd'hui.
0: Clotilde Hazard du service Afrique de RFI. Une réunion des autorités polonaises va avoir lieu au centre antiterroriste de l'Agence de sécurité intérieure aujourd'hui. Une réunion d'urgence convoquée après la réception par la police d'informations sur de possibles tentatives d'assassinat visant le Premier ministre et le ministre de la Défense. Sans plus de détails communiqués sur la nature de cette menace, la Pologne, pays membre de l'OTAN et l'Union européenne, est par ailleurs en état d'alerte après plusieurs agressions à l'arme blanche dans des établissements scolaires. Le principal négociateur économique de Vladimir Poutine ne s'y trompe pas et salue un tournant historique. Après les propos du locataire de la Maison-Blanche, au lendemain de l'annonce d'un accord entre Moscou et Washington pour l'achat massif de diesel russe, Donald Trump a estimé que les Ukrainiens feraient bien de changer de président et assure que le Kremlin souhaite véritablement parvenir à la paix. Contrairement à Volodymyr Zelensky, les Européens sont restés silencieux. Seul le Premier ministre britannique, Andy Burnham, a dit apporter sa totale solidarité au président ukrainien. La délégation de Kiev qui se trouvait en Floride pour des rencontres avec les émissaires de Donald Trump ont claqué la porte et ont quitté les États-Unis. Le pape Léon XIV a annoncé qu'il va se faire opérer dans les prochains jours d'un nodule au poumon. Un nodule, dit le communiqué, détecté à un stade très précoce. Du football à présent, le choc du week-end en Angleterre oppose Liverpool à Manchester City à l'occasion de la 6e journée du championnat. Ce sera la première sortie du club mancunien depuis qu'il a été reconnu coupable par la Premier League de malversations financières. Pour tenter de doper ses résultats, les dirigeants ont fait appel Babacar Diarra. En attendant, les joueurs de City doivent tenter de faire abstraction du contexte.
8: Jouer comme si de rien n'était, c'est le vœu pieux de l'entraîneur de Manchester City, Enzo Maresca.
9: Nous ne pouvons contrôler que le terrain, la partie footballistique. Nous restons concentrés là-dessus. C'est tout ce que nous pouvons faire. Nous n'avons aucune prise sur le reste.
8: Le flou sur les sanctions n'arrange pas non plus les adversaires, même s'ils ne faussent pas la compétition. Cependant, l'entraîneur de Liverpool, Andoni Iraola, aimerait avoir les idées claires.
10: L'incertitude ne fait de bien à personne, à aucune des parties prenantes. Mais il y a un processus en cours, nous devons être patients comme tout le monde et attendre l'issue.
8: Et là-dessus, Maresca a une confiance totale en ses dirigeants.
9: J'ai rejoint ce club parce que je fais confiance à 100% à son propriétaire, au président, au directeur sportif, à tout le monde dans l'organigramme. Le meilleur moment pour reparler de tout ça, ce sera lorsque le jugement en appel nous donnera raison.
8: De nombreux ex-joueurs sont venus apporter leur point de vue tranché. Les acteurs actuels demeurent eux prudents. C'est le cas du manager d'Arsenal, Mikel Arteta, ex-adjoint à Manchester City.
11: Certaines personnes sont en charge de ce processus pour en tirer les bonnes conclusions. Je suis certain que ce sera fait en bonne et due forme.
8: En attendant le verdict de leur appel, les Sky Blues de Manchester City auront droit à une réception corsée lors de chacun de leurs déplacements. Le premier à Liverpool devrait donner le ton.
0: Le photographe palestinien Mahmoud Abou Hamda a remporté le trophée photo de la 33e édition du prix Bayeux des correspondants de guerre. Son travail illustre les destructions dans la bande de Gaza et la souffrance des habitants. Voilà, c'est la fin de ce journal. Tout de suite, Carrefour du Maghreb avec Juliette Rangeval.
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13: Cette semaine, cap sous le Bénin où le club RFI Waké a réuni des jeunes autour d'une rencontre, débat ayant pour thème du talent à l'indépendance financière. Comment croire en son potentiel, viser l'excellence, transformer un talent en opportunité.
14: Retour sur Radio Système, c'était les informations délivrées par notre partenaire Radio France Internationale. On continue nos programmes.

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1: Bonjour les filles, bonjour les garçons, bienvenue sur le Funk Anthology. Vous écoutez DJ Vibe comme chaque semaine, la collection à portée de main de Classic to Very Rare Records.

Le Funk Anthology chaque semaine by DJ Vibe. À l'instant, album de la semaine, Nona and Drex. À suivre, deux super puissances, le Raven, et tout de suite, Clax.

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Et le meilleur du son des années 80. À l'instant, nous étions avec Laura Jackson, précédée de Uraz Kurt. À suivre, le Matt Murdock. Et tout de suite, le Confunction sur le fond.

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l'album de la semaine sur le Funk Anthology, le Nona and Drex. It's the weekend, I'm calling up. Il est temps pour la team de vous quitter. On se retrouve la semaine prochaine pour de nouvelles aventures Made in 80. Salut à tous!

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House Dance Floor, ça démarre. Avec l'incorrigible Momo. Ah, il est là. KB Auto. AM Auto Service. Il est là.

Radio Système 93.7 FM House Dance Floor. Allez, bientôt un live avec Momo à Emoto Service. Il est là. Dédicace à Gingembre Vanille.

Radio Système 93.7 FM, House Dance Floor, c'est la Sunset Party. AM Auto Service est avec nous ce soir. Un gros gros bonsoir à toute l'équipe d'AM Auto Service. Avec le patron Momo. Ils sont là ce soir. Ils ont sponsorisé la soirée. Ah ouais, hein. Yeah, ils sont dans la house. Allez, 5 jours sur 7. Ils mécaniquent. 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House Dance Floor, Jamon. En mix live.

avec Jamon pour House Dance Floor. Ah, il est chaud, Jamon, il est chaud. Ah, il a 15 jours à rattraper là. Ah, vous êtes dans la merde.